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0: Gloire à la gourde, suivi de Joseph ou la baleine blanche. Deux textes de Stéphane Padovani sur des lectures de Jean-Albert Mazeau et Thibaut Dubreuil.
1: Boire à la gourde des jours lointains, courir encore un monde désenchanté, garder les yeux ouverts, offrir les derniers mots. Tel est l'espoir tragique des rêveurs rudoyés par la vie, quand l'horizon ne s'ouvre sur rien qu'un amas d'étoiles à la nuit, tombé comme une sentence. Trouver encore, presque par hasard, un chemin lent et sinueux, une sagesse ridée de vieil indien, tandis que la pluie fertilise encore, cautérise la terre de ses promesses menteuses, mythe dévoyé que le vent d'ouest nous aide à porter, fardeau briseur d'épaules et autres vides existentielles, fourbis, fascistes, apocryphes, toutes griffes dehors. Braquer l'après-midi des chiens, les cinq pièces faciles de la curée, dans la mégapole grosse d'ennuis, de douleurs numériques, de monétisation hardcore et accri, les chauffeurs de taxi aux moins offrants, les survivants blâmés, les causes perdues, temple ou tombeau, le corps unique, certitude, le grand renfermement. L'absence n'est plus ce qu'elle était au bas-côté d'une route éboulée. Alors au pied d'une montagne pure, plus haute que l'histoire, plus douce au pied des marcheurs, trouver dans l'ascension le lac aux reflets fantômes, mots tremblés ou plonger nos mains dépourvues, nos cœurs sains, pressurés dans le bleu sang qui nous fera revivre.

sais, le centre commercial de D était devenu le refuge de Joseph. Il y venait dès l'ouverture, à 9h tous les matins. Et il y restait jusqu'à la fermeture, 18h30 ou 19h le samedi. Quand il le pouvait, mais c'était assez rare, il s'y laissait enfermer pour la nuit, généralement près des toilettes publiques, où se trouvait aussi le square miniature pour enfants, avec deux arbres véritables, pas bien gros, régulièrement taillés, des eucalyptus, entre lesquels se trouvait un large hamac. Cependant, Joseph avait eu des ennuis déjà avec les gardiens de nuit. Il y avait eu un signalement, sans que Joseph sache vraiment ce qui avait été signalé et à qui. Aussi, préférait-il dormir le plus souvent chez son ex-beau-frère, puisqu'il lui avait laissé un canapé à volonté, et se trouvait rarement chez lui après 20 heures, pour cause de poker ou rendez-vous érotique. Joseph ne l'aimait pas trop, malgré sa générosité teintée de condescendance. Le trouvait de médiocre compagnie quand ils passaient un moment ensemble. Supportait mal son parfum tapageur, si on peut dire ça d'une odeur, ses blagues et ses bagues bling-bling, sa gourmette ringarde, ses colliers en or. Toute une panoplie qui rappelait plutôt la fin des années 70 ou le début des 80s. Quelque chose d'Al Pacino dans Scarface, son film favori. Joseph s'en voulait parfois d'accepter l'hospitalité de ce type, qui en avait fait baver à sa sœur. D'être un peu hypocrite avec lui alors qu'il le méprisait, mais avait-il le choix? La rue, les foyers, c'est toujours l'horreur. Mais Joseph n'avait plus d'amis. Son ex-beau-frère était la seule personne qui lui laissait des clés, un gîte, une douche, à défaut d'un couvert. Le centre commercial de D était essentiellement composé d'un hypermarché et de boutiques qui se donnaient des allures bourgeoises sans en avoir la clientèle. Joseph imaginait que le directeur, ou le gérant, comme on dit plus souvent aujourd'hui, revenu d'un voyage à Dubaï, avait fantasmé sur les zones commerciales là-bas, dantesques, infernales paradis artificiels où tout était possible, comme une station de ski en plein désert, tous les pétrodollars continuant de couler comme la planète au fond de son abysse. Ce gérant, et ça pouvait être tout à fait une gérante, une directrice, puisque les hommes n'ont pas le monopole de la bêtise la plus crasse, même s'ils sont nombreux et souvent leaders en la matière, le gérant donc avait vu plus gros que le ventre de sa commune et des moyens qu'on lui allouait. Joseph, étrangement, s'y sentait bien. Un tel lieu, à la fois futile, fonctionnel et superficiel, lui semblait convenir à ce stade de sa vie où tout s'était mis entre parenthèses. Aussi, il ne cessait d'arpenter les galeries, comme un labyrinthe dont on ne souhaite pas ressortir. Un labyrinthe sans minotaure caché, tapis dans l'ombre, puisque le minotaure est devenu le labyrinthe. C'était en fait au cœur de ce dédale qu'il espérait trouver, persuadé qu'il en avait un, son véritable centre, si l'on veut, non commercial, mais battant, vivant, une sorte de source dans un désert de lumière, néon de spots et néons. Deux ou trois fois, il avait failli localiser l'endroit, très précisément un présentoir de cartes postales qui ne tournait plus, devant la maison de la presse. Des cartes que personne n'achetait jamais, qu'on avait sans doute oubliées, tourniquets qu'on sortait quand même machinalement tous les matins. Il y a des habitudes, des gestes tellement enquistés qu'on les refait, encore et encore, même quand ils n'ont plus de sens depuis longtemps. En posant sa main sur l'objet, en le faisant tourner, il grinçait agréablement. Joseph avait senti, au contact des cartes sages, poussiéreuses, paysages fades, monuments aux couleurs délavées, combien le monde s'était atrophié en elles. Mais s'attachait quand même à ces rectangles, ces images mortes, désespérément, comme un naufragé à sa planche pourrie. Il avait éprouvé pareille épiphanie près d'un distributeur de chewing-gum, lui aussi totalement passé de mode, déposé là en déco vintage, devant l'espace dévolu aux jeux vidéo. Joseph avait voulu glisser une pièce, rien n'était tombé, petit tiroir bloqué.
Seul, lui était venu un goût lointain. Baiser d'adolescente au lycée. Comment s'appelait-elle déjà, cette jeune fille? Avait-il su son nom? Existait-elle? Or, un matin, Joseph eut vraiment la certitude d'avoir trouvé le cœur qu'il cherchait. C'était sur la vitrine d'un salon de coiffure, le dessin au trait blanc d'une belle baleine. Quel artiste avait tracé cela? Les lignes gracieuses, épurées, l'ébauche d'un courant marin autour d'elle donnait l'impression que la baleine nageait vraiment sous la surface de verre et qu'elle allait bientôt émettre ce son poignant. Sorte de vibrato aigu, appel de sirène, auquel on ne peut résister. Aimanté, Joseph poussa la porte, entra dans le salon. Il y faisait bon. Il sentait bon entre eau de toilette et shampoing. Un homme d'une soixantaine d'années s'affairait autour d'un crâne presque chauve, comme s'il s'agissait d'une tignasse afro, donnant l'illusion à son client, par le déploiement de ses gestes, de ses instruments, de ses paroles bienveillantes, teintées d'humour, qu'il avait encore des cheveux. Un garçon d'une douzaine d'années attendait sagement son tour, assis près de sa mère, une jolie blonde, à laquelle il ressemblait beaucoup, et qui avait rangé son propre portable pour parler avec lui. Ce que les gamins, de toute évidence, appréciaient. Joseph s'assit en face d'eux, non sans avoir jeté un regard vers l'un des miroirs où il s'était dévisagé. Une tête à faire peur, se dit-il soudain. Piteux, il préféra regarder ses mains. Ah, ce n'était guère mieux. L'une d'elles, sa droite, portant un pansement assez volumineux. Joseph s'étonna, il n'avait pas le moindre souvenir de cette blessure. Elle était là, pourtant. Le petit blond et sa mère le regardaient avec pitié. Oui, c'était bien cela sans doute qu'il faisait depuis des mois. Pitié, il fallait que ça cesse. Et pourquoi pas commencer par une coupe de cheveux, un rasage de frais? Le petit blond eut vite fini, car le coiffeur rééquilibrait seulement ses longs cheveux d'une belle souplesse, qui renvoyait Joseph à ses touffes frisottées, et au souvenir douloureux des coupes au bol de son enfance, jamais assez courtes pour son père, militaire de carrière. Joseph se rappelait ses mèches tombant par grappes, dégringolant sur la serviette comme les grognards de Napoléon à Waterloo, sur la serviette qui serrait trop son cou, une larme étant toujours à deux doigts de couler sur sa joue devant le saccage en route. La pointe des ciseaux piquait souvent son crâne, et le rasoir achevait de rougir sa nuque. Oui, il détestait absolument ses séances de coiffure, les manières rudes et les grosses mains du bonhomme à l'ouvrage, grommelant toujours des choses incompréhensibles. Et ce visage de prisonnier, juvénile bagnard qui se formait peu à peu devant la glace, le révulsait. Seul le consolait un peu, le réjouissait un bref instant, les photos de femmes nues dans les vieux exemplaires de lui, que le coiffeur laissait invariablement traîner sur sa table basse, pour sa clientèle exclusivement masculine.

Ce fut son tour. Le patron, apparemment le seul à œuvrer dans ce petit salon, l'accueillit avec simplicité, l'installa dans le confort d'un siège qui lui rappela les salles de cinéma, et s'employa à lui rendre figure humaine. Sa gentillesse, son calme, bien qu'il eût l'air préoccupé, le léger massage qu'il lui prodigua firent bêtement monter les larmes aux yeux de Joseph, que le linge humide et chaud, après rasage millimétré, épongea dans la félicité. Le coiffeur n'avait pas tenté de lui faire la conversation, comme certains qui s'en croient obligés, ce qu'il appréciait beaucoup. Mais les rares paroles échangées avaient tissé entre eux une sympathie immédiate, une sorte de fraternité que Joseph n'avait plus connue depuis longtemps. Le patron l'aida à enfiler sa veste élimée. Son regard sembla soudain se perdre tandis qu'il remerciait Joseph, probablement son dernier client du jour. Celui-ci le remercia aussi. Puis, revenant sur ses pas, il demanda au coiffeur ce qu'il troublait ainsi, tout en s'excusant d'une telle question qui pouvait sembler en effet très indiscrète, indélicate même. L'autre lui expliqua qu'il devait partir le lendemain dans le sud de la France. De graves soucis familiaux exigeaient sa présence. « Allez, ça m'ennuie quand même de fermer, » dit-il, « surtout en ce moment. J'ai une clientèle versatile et j'ai besoin d'argent. Je n'ai pas pu trouver un remplacement dans ce délai si court. Puis j'ignore combien de temps je vais devoir m'absenter, ce sera peut-être long. » Une étrange idée traversa soudain Joseph. « Je suis coiffeur, moi aussi. » Du moins, je l'ai été pendant quelque temps après mes études. Ça fait un bail, mais ça s'oublie pas. Ma main est presque guérie. Là, tout de suite, je peux pas vous montrer. Mais je sais, je saurai faire. Si vous me faites confiance, j'en serai digne. Cette proposition inattendue trouva un écho chez le patron. Homme généralement prudent, scrupuleux, lent à se décider... Il confia la boutique à Joseph. En deux temps trois mouvements, régla avec lui la question du salaire, d'autres détails pratiques, lui montra le local, le matériel, lui donna des clés et se jeta dans un train aux aurores. Joseph n'endormit pas de la nuit. « Mais qu'est-ce qui m'a pris ?» se répétait-il en boucle. « C'est à peine si je saurais faire un shampoing. » Il sentait pourtant, intuitivement, qu'il devait essayer. Le faire, oui. Il en avait la certitude absolue sans savoir d'où elle était venue. Il regarda sa main, qui le lançait depuis plus d'une heure à présent au niveau du pouce, et en dessous, le canal carpien, vibrant comme sous l'effet d'une piqûre ou d'une décharge électrique. Cependant, il était là le lendemain. Une heure avant l'horaire habituel d'ouverture, à monter le volet métallique, comme son patron, Ali, le lui avait montré. Il fit lumière dans le salon, regarda les rendez-vous pris dans l'agenda, des hommes surtout, quelques femmes quand même. Ses yeux balayèrent l'espace, enregistrèrent la place des ustensiles, identifièrent la fonction de chaque objet, de chaque outil, comme un ordinateur assimile une application en quelques secondes, sans en avoir conscience. Ça relevait presque du miracle. Sa main droite ne lui faisait plus mal, mais il hésita à ôter son bandage. Qu'y avait-il dessous? Une entaille? Une brûlure? Un trou? Une nécrose? Mieux valait ne pas regarder les dégâts. Il enleva juste une partie du pansement pour le désépaissir, redonner un peu plus de mouvement à ses doigts. Et la première journée se passa comme dans un rêve. D'instinct, de façon à la fois surnaturelle et simple, Joseph reproduisit les gestes qu'il avait vu faire au coiffeur, sa douceur et son élégance, retrouvant la même bonté dans sa voix, dans son regard, le sentiment qu'il donnait aux gens d'être vraiment reçus, acceptés, bien traités, puis rendus au meilleur d'eux-mêmes. Certes, il n'avait pas la même précision que son modèle. Il tâtonnait un peu, hésitait devant tel ou tel appareil à brancher, ses cheveux et autres instruments mystérieux, tout un choix à faire dans la gamme des peignes et des brosses, rasoirs et crèmes de soie.

moi, que j'aurais toujours ignoré. Et bientôt, le salon ne désemplit pas. Il rassura Ali au téléphone. Ce dernier parut reconnaissant, mais très lointain. Visiblement, ses problèmes familiaux l'accablaient. Joseph saisit juste au vol les mots cancer, hôpital, rechute, comme le passage dans le ciel d'un corbeau à la poursuite d'une colombe.

À la fin du mois, le patron n'était pas revenu. La boutique, près du salon de coiffure, vide jusqu'à présent, se peupla d'une brocante antiquité. Et surtout d'une femme, charmante, la quarantaine, brune, piquante, dont Joseph tomba immédiatement amoureux. Pourtant, Joseph n'avait rien ressenti de tel depuis des années. Il n'aurait même pas su dater sa dernière fois. Elle lui semblait si lointaine, presque irréelle. La belle voisine s'affairait, ouvrait ses cartons, décorait son espace. Joseph passa plusieurs fois devant la vitrine, mais il n'osait pas entrer pour offrir son aide, souhaiter la bienvenue sur l'un des rares créneaux où il fermait. Un matin, il se décida quand même. Acheta croissant, café et jus d'orange pressé, toqua à la porte, le petit déjeuner dans les mains. Armelle, un peu surprise, vint lui ouvrir avec un petit sourire ironique. Sûrement l'habitude d'être draguée. Elle semblait touchée de l'attention néanmoins. On se présenta. Armelle vivait seule avec sa fille de 11 ans, Camille, un prénom choisi chez Alfred de Musset dont elle avait aimé le théâtre, un peu vieillot, concéda-t-elle, à l'exception de Lorenzaccio. Elle avait grandi dans une cité ouvrière, à Nanterre, à deux pas des Amandiers. Ouais, ça a changé ma vie. Avoir vu toute petite, avec ma mère qui adorait le théâtre, les pièces montées par Jean-Pierre Vincent, même si j'en comprenais pas le quart. Plus tard, j'y ai rencontré le père de Camille, un éclairagiste qui s'occupait aussi de la régie, certains soirs. Un fou des objets un peu rares, un peu bizarres, qui m'a contaminé. Et où est-il aujourd'hui? Se risqua Joseph. En Californie. C'est comme ça. Il s'est remarié et il a un garçon. On se parle encore, bien sûr, à distance. Camille est même allée voir son frère et son père deux fois. Armelle s'était interrompue soudain. Elle n'avait pas du tout l'habitude de raconter sa vie au premier venu. Pourquoi maintenant, à cet homme-là? Ce type un peu étrange, les yeux sombres comme échappés d'un ciel d'orage, l'allure bancale, les dents jaunies par le tabac sans doute, et ce pansement à la main droite bandé à la va-vite, cette gaze un peu sale qui s'effilochait. Pourquoi ce Joseph lui inspirait-il une telle confiance? Le croissant était bon, le café parfumé à la noisette semblait couler dans tout son corps, et la voix de Joseph coulait de même. Armelle reprit ses esprits. Elle avait encore beaucoup à faire avant l'ouverture dans 5 jours. Elle se demandait si elle avait bien fait de s'installer là. Pas grande fan des centres commerciaux, mais c'était difficile de trouver des locaux. Un bail à un prix raisonnable. « Cet endroit ne paye pas de mine », lui dit Joseph. « Il peut même sembler assez rebutant vu de l'extérieur. Comme souvent d'ailleurs, cette laideur des bâtiments dans les acs. Mais vous verrez, c'est très curieux. Il me semble... qu'il a une âme. » En le voyant regagner son salon de coiffure, Armelle pensa que c'était de lui qu'il venait de parler.

Et tous les jours, avant l'ouverture, très tôt, il venait la voir, café, croissant. Il allait la faire grossir. Un café suffirait, elle avait des biscottes bio. Ah, vous êtes gentil, Joseph. Armelle continuait de se raconter ses études dans littérature comparée, un voyage en Syrie, bien avant les champs de ruines. Elle lui parla d'Attila Joseph, sorte de Rimbaud hongrois. Elle lui prêta un livre. Il était ému. Il dit qu'il ne connaissait aucun poète et qu'il ne lisait jamais, surtout pas de la poésie, à laquelle il n'avait jamais rien compris durant sa courte scolarité. Mais cette fois, parce que c'est

C'était elle, Armelle, qui le lui confiait, il le lirait. Il essaierait, au moins. Ce matin-là, du livre de poèmes, il coiffa une vieille femme de 88 ans en prenant tout son temps, étudiant, peaufinant chaque volume, comme s'il modelait de la neige, cherchant l'équilibre parfait dans son extrême fragilité. Il lui massa aussi le visage avec une huile qu'il avait trouvée, très peu grasse, aussi odorante qu'une branche de jasmin. La vieille femme, après s'être observée dans le miroir, étonnée, rêveuse, partie vers un passé lointain de rendez-vous amoureux, revint à Joseph, plissa les yeux pour lui exprimer sa reconnaissance, son affection, comme le font parfois les félins. Au soir de ce même jour, Ali téléphona pour dire qu'il rentrait enfin, qu'il allait reprendre le salon. Il ferait le point avec Joseph le lendemain, lui paierait son dû avec une prime. Joseph avait toujours été incapable de dire au revoir, encore moins adieu. Il n'eut pas le cœur d'aller voir Armelle, n'attendit pas le retour d'Ali quand il laissa juste un mot « Vous ne me devez rien ?»« J'ai passé chez vous, grâce à vous, les plus beaux jours de ma vie. » Il garda le livre du poète hongrois. Il ne revint plus jamais dans le centre commercial de D. Longtemps après, le bandage à sa main enfin retiré, sans qu'il pût comprendre de quelle blessure, de quelle fracture il avait été l'enveloppe, quelle plaie avait été pansée, Joseph chercha une autre ville où reprendre ses errances. Le tout dernier dimanche, avant de quitter définitivement l'appartement de son ex-beau-frère, celui-ci lui demanda de lui couper les cheveux. « Je sais plus », répondit Joseph en regardant de nouveau sa main intacte. Quelques clients demandèrent à Ali des nouvelles de son remplaçant, cet homme dont ils se souvenaient de façon assez vague, mais qu'ils avaient pourtant du mal à oublier. Armelle passait de temps en temps devant la vitrine du salon de coiffure, là où la baleine blanche nageait toujours.

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bonjour à tout le monde. Et merci d'être venu pour ce rendez-vous pour lequel la Joss Radio vous a convié. Je me nomme Romulus Dorval Coissier, j'ai le privilège de coordonner la Joss Radio, une radio pour et par les jeunes du Mboa. Alors, cet après-midi ou alors ce matin, nous aurons une émission, mais alors un voyage pour lequel des jeunes vont vous embarquer. Et l'équipe qui s'est apprêtée pendant quelques jours pour vous offrir ce voyage, alors je les annonce tour à tour. Au quotidien, elle est dans le domaine de la finance, mais spécialement pour la Joss Radio, celle qui aime beaucoup les chocolats aussi. Est-ce qu'on peut faire du bruit pour Marie-Ange Belle, s'il vous plaît? On peut l'applaudir. Également pour cette émission, on aura une dame qui a toujours été très sérieuse dans tout ce qu'elle fait. Mais à la Joss Radio, on lui a expliqué qu'ici, en Joss, on est à l'image des jeunes du Mboa. Et elle s'y fait un peu parce que vous verrez son confranglais ou alors son mood jeune est encore un peu forcé. Mais Laetitia, qui est le rossignol de notre groupe, a bien voulu se prêter au jeu. On peut l'encourager, s'il vous plaît. Alors, je vais accueillir l'autre dame qui sera justement à la manœuvre pour cette émission. Elle aurait pu s'appeler Douala, comme la ville de Douala, mais elle s'appelle Douanla. Et Daniel Douanla a tenu également à prêter une fois encore sa voix pour la Joss Radio, parce qu'on fait de la passionnée, de la prise de parole en public et de beaucoup d'autres domaines. Crois vraiment à ce projet, la Joss Radio, et on peut l'encourager très fort. Daniel Douanla, s'il vous plaît. L'autre jeune du Mboa qui sera également avec nous cet après-midi. Au quotidien, elle fait tout à fait autre chose. Elle ne fait rien comme la radio. Elle s'exerce le plus souvent à faire des catwalks. Oui, parce qu'en fait, elle est mannequin. Vous imaginez un mannequin qui va s'essayer à la radio. C'est la magie de la Joss Radio. Et on peut encourager très fort Divine, s'il vous plaît. Peut-être un catwalk pour vous. Alors, la prochaine, oui, c'est souvent essayé à la radio. Ne vous fiez pas à son physique. Elle a 6 mètres d'âge mental. On peut applaudir très fort pour Hilary Bela, s'il vous plaît. J'annonce ensuite celle qui est notre créatrice de contenu, celle qui crée les contenus à tout moment. Et je présume que, voilà, vous voyez, son appareil est bien disposé pour prendre des images. Et elle a été notre script et est notre créatrice de contenu attitrée. Faisons du bruit, s'il vous plaît, pour Kevin Madoum. Alors, notre voyage sera conduit par deux dames. C'est une équipe rose, hein? Il n'y a pas d'hommes. Moi, je ne vais même pas participer à cette émission, Dieu merci. Je serai juste derrière les platines. Et le duo qui va conduire cette production a bien voulu vous offrir une surprise pour l'entame. Il y a notamment une dame qui aime bien qu'on précise qu'elle s'appelle Frédéric avec C. C'est une première pour moi d'ailleurs. Et l'autre dame, elle a beaucoup de secrets, mais je préfère dire qu'elle est la fille de maman Gladys. Et elles vont arriver avec une petite démonstration qu'elles ont bien voulu proposer au public de Doualart ce matin. Et j'espère que vous êtes prêts pour ce qui arrive. On peut les acclamer.

0: On peut les applaudir pour ce spectacle qui marque justement le prologue de cette émission jusqu'à la gare, de ce voyage jusqu'à la gare. Et généralement, nous, on commence par un décompte. Alors, je casse la musique totalement. Je veux entendre la chaleur de vos voix. On va aller à mon décompte, tous ensemble. On va à 4. Tous ensemble. On est d'accord? Ici en...
1: Jazz.
0: Ici en...
1: Jazz.
0: Allez, on fait un petit décompte.
1: 4, 3, 2, 1...
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11: Hello les gars et les go du continent. Hi les gars et les go de Douala. La team de la Joss Radio vous embarque une fois de plus dans son voyage jusqu'à la gare. Et vous savez déjà qu'ici on...
1: Joss.
11: Je n'entends rien. Ici on...
1: Joss.
11: Ici on...
1: Joss.
11: Et aujourd'hui on va Joss d'un sujet très simple. Tu chic ou tu y as. Et on va Joss de ce sujet en compagnie de Frédéric et d'Océane.
12: Nous on a chic, non? Ah, vous ne répondez pas bien. Nous on a chic, non? C'est un mot. Si c'est un mot, applaudissez alors pour nous. Merci.
11: Sinon, Freddy, moi je suis dans les deux, que ce soit les chèques, que ce soit le ya, je fais dans tout. Et la manière que tu m'as embarqué là, si je ne m'arrêtais pas, j'allais faire le bal à terre.
12: Tu aimes trop le désordre aussi, hein? Tu aimes trop le désordre.
11: En tout cas, mes gens, j'espère que vous avez bien serré votre ceinture, parce que ici, on va joss. On va joss des lourds commentaires. Et vous-même, vous allez joss, hein? N'est-ce pas, Freddy?
12: Ça, c'est vrai, ça, c'est vrai. Vous allez nous dire ce que vous pensez qu'on puisse ajouter dans les films et les séries pour qu'elles soient plus utiles. Et on va même lire une histoire d'un gars. Lui, pour vivre, il filme l'indemne des gens. Attachez bien vos ceintures parce que ça va aller très vite. Je dis que ça va aller comment?
1: Très vite!
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0: Freddy.
1: Yeah.
0: Tout à l'heure, quand on était dans les coulisses, là, j'ai entendu Laetitia au téléphone. Elle était en train de consoler ou c'était sa soeur ou c'était sa cousine. Ou elle envoyait seulement les titres des sons à télécharger.
1: Aka, Aka, Océane, tu aimes trop le Congo, c'est... Tu es sûre que c'est ce que tu as entendu?
0: Elle dit que la go pleurait. Laetitia était seulement là. Non, tu vas écouter Taï, ne pense plus à lui. Tu vas écouter Dadju, je ne t'aime plus. Tu vas... Hey, je voulais demander... Ouais, je voulais poser, non. Mais tu connais Laetitia et tu connais ma bouche. Moi, elle s'est dit,
1: Aka, Laetitia n'allait pas se laisser faire. Je connais Laetitia. Elle n'allait pas se laisser faire, n'est-ce pas, Laetitia?
2: Maman, tu ignores quoi.
1: Dis-nous alors, tu consolais qui, maman?
2: Maman, je consolais ma cousine, mais quelque part, c'est cette propre liste-là qui m'a sauvée.
1: Comment ça?
2: Laisse tout, je vais vous expliquer. Bonjour à toi, Océane. Bonjour, Frédéric. Bonjour à nos téléspectateurs et auditeurs. Ici, on.
0: Jazz.
2: Ici, on.
0: Jazz.
2: Je ne vous sens pas encore, le rythme n'est pas bon.
0: Ici, on.
3: Jazz.
0: Ici, on.
3: Jazz.
2: Je vais alors vous joss. Le gouma a failli me kill. Je begin à séancer en mode que, donc je ne suis pas mort.
1: Ah, quand je n'ai pas mort, comment, maman, le teint commercial.
2: Choqué. Je ne suis pas mort, maman, on m'a largué. C'est l'histoire d'un jour que j'ai à moi en vrai. On s'était dit oui pour la life. Hein. C'est ce que je croyais jusqu'à ce que je découvre que l'adversaire a un fessier de taille et les papiers à la fichier.
0: Ok.
2: Mais Océane, l'homme est mauvais.
0: Non, il y a le piment.
2: Non, les hommes, non. Mais la gola mato, c'est sérieux. J'aimerais laisser le dossier en mode, hé, maman, c'est ton gars. Suite à cette déception, je me suis retrouvée dans une situation de mal-être. La tristesse, l'anxiété, les fuites des mémoires. Bref, le stress, quoi. Mais...
1: Ce n'est pas ça qu'on appelle la dépression.
2: Non. Laisse, je t'explique. Tu vois le genre de situation où tu vois un plat de coq et de coquilles et tu n'as pas faim, gars, le coq.
1: Non, maman, tout sauf le coq.
2: Le
1: moi,
2: coq.
1: Même si c'est quoi, je mange le coq.
0: On dit mange d'abord.
1: Même si tu as n'importe quel problème.
0: Mange d'abord.
1: Merci beaucoup.
2: En plus, mon examen semestriel approchait à grands pas et le stress voulait ma mort.
0: Maman.
2: Il me fallait une solution, un médecin, un médicament.
0: Tu as fait comment, ma mère?
2: Ouais, ma, j'ai essayé la danse. Je n'ai pas été soulagée.
1: Ok. C'est que tu ne danses pas bien.
0: Ne pleure pas.
2: Mais c'est trop d'émotion. J'ai essayé le sport. Je me suis encore rappelé que le type aimait le sport et qu'on allait faire le sport tous les jours. Ça m'a davantage énervée.
1: Ça fait mal, maman.
2: Ouais. Quand je me regardais dans le miroir, je voyais le reflet d'une lionne blessée.
1: Coucou.
2: Finalement, j'ai essayé la zik. Et figurez-vous qu'elle a su me faire renaître. Pas d'un coup, hein, mais nayo, tout doucement. Chaque note recollait une partie de moi. Parfois, tu écoutes une musique et tu as l'impression que quelqu'un est parti fouiller dans ta life, fouiller pour trouver les paroles. Ça t'est déjà arrivé?
1: Moi, jamais, vraiment. Les gens la chantent, c'est moi, ils chantent pour...
0: Non, moi, ça m'est arrivé. Hé, il y a un son là, si je dis ça ici. Est-ce que c'est mal à Outuro?
1: En tout cas.
2: Bref, moi, j'écoutais Soleil de décembre de Maman Gaya la route. Rien de mieux pour déstresser et oublier le gourmand. Hein. Rien de mieux. Mais attention, je suis quelqu'un de structuré, quelqu'un de civilisé. J'avais ma dose, ma thérapie à moi. C'était 3 chansons le matin, 5 chansons le soir et tous les jours. Puis, la musique m'a réparée avec le temps.
1: Ah, attends, maman, attends un peu. Qu'est-ce qui nous fait croire que ce n'est pas ton macabre pour le gars là qui a baissé un peu à la tchou? Qu'est-ce qui... Tu es sûre que c'est la musique qui t'a aidé?
2: Eh, qui, maman? Je suis sûre, je me suis documentée. J'ai fait des recherches parce que le français là, on se comprend.
1: Coucou les longs crayons, maman.
2: J'ai fait des recherches.
1: Oui, sort la documentation.
2: Et j'ai trouvé que, d'après une étude menée par MindLab International, sur des personnes qui stressaient grave comme moi, la musique parvient à réduire à 65% chez les personnes en souffrance de dépression, avec de la musique de relaxation. Je vais encore aller plus loin, maman.
1: Bah, allons-y, maman, puisqu'on y est.
2: La musique, hein, ça stimule aussi le cerveau à libérer la dopamine, qui est un neurotransmetteur de relaxation, ce qui active le système de récompense et diminue le cortisol. Entre nous, on va comprendre que le cortisol, c'est alors quoi? Je vais alors vous dire. Le cortisol, c'est l'hormone du stress, l'hormone qui crée le stress en nous. Avant de partir, avant que je n'aille, on va retenir que la musique est un déstressant et un stimulateur de performance. Par contre, il faut réguler l'écoute car l'excès nuit. Frédéric, j'ai envie de partir, mais je ne sais pas, il y a quelque chose qui manque. Tu ne ressens pas ça? il manque une dédicace.
3: Hey.
2: Alors le titre de ma dédicace, c'est « Mon ex
3: ah. ». Hey.
2: Frère, frère,
1: mm-hmm. D'où que tu sois, comme on dit au quartier.
2: D'où que tu sois, sache que le dossier que tu as laissé là, quelqu'un d'autre a...
1: Maman ne parle pas, donne le prénom.
2: Non,
1: ta non, donne le prénom.
2: Je dois partir.
1: Donne le prénom.
2: La première lettre, c'est A.
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1: Merci à Laetitia de nous avoir édifié sur l'importance de la musique dans notre quotidien. Ça me fait penser à un DJ qui sait très bien comment faire déstresser les gens à travers sa musique. Il fait partie du programme Bois Jeune Créatif. Il s'appelle encore comment là, Océane?
0: Tu demandes à qui?
1: Ok, on n'est pas ensemble, maman.
0: Flatte-moi encore un peu.
1: Je ne te flatte pas.
0: Ouais.
1: Toi-même, tu es sûr que tu connais?
0: Je connais et que c'est
1: dis
0: ma
1: alors,
0: personne.
1: Ouais, dis alors.
0: C'est DJ Tommy.
1: Est-ce qu'ils ne connaissaient pas alors? C'est le Watt des DJ. Oh.
0: Voilà.
1: Je te teste, c'est ma maman, je connais.
0: On dit que le Watt des DJ, il déplace le blanc des gars.
1: Voilà, je
0: le
1: connais.
0: Le gars là, non, quand tu t'assois avec le gars, la manière qu'il bavarde. Mais le gars là bavarde, en tout cas.
1: Océane, on ne peut pas faire quelque chose avec toi. Et...
0: Non, ça va. Lance le truc là, là où il bavarde beaucoup, tout le monde va voir.
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11: C'est pas tout le monde qui sera d'accord avec toi. Et de base, même quand tu commences avec le DJing, dans ta famille, personne ne sera d'accord avec toi. Parce que moi, je mets plus l'accent sur la famille. Jusqu'aujourd'hui, ils ne sont pas d'accord avec moi. Mais à chacun sa vision, à chacun sa façon de voir les choses. Si t'es motivé, si t'es passionné, avance tout simplement. Ah, pour mon cas, jusqu'aujourd'hui, je mène des combats contre eux. Mais avec le temps, moi, je me suis rendu compte que c'est juste leur ego qu'ils essaient de satisfaire en essayant de me rabaisser. Donc... Moi, ça me dit rien. Ils me disent, ah, c'est un domaine de voyous. On ne te voyait pas dans ça. Qui dans ta famille est DJ? Bah, moi, ma réponse, c'est, puisqu'il n'y en a pas, moi, je serai le premier. En fait, les parents, généralement, et ils veulent que tu sois dans la fonction publique. Pourtant, on connaît tous les réalités de la fonction publique. Ils veulent que tu sois médecin. Ils veulent que tu sois ministre. Ils veulent. Pourtant, ils ne voient pas les épreuves et les difficultés auxquelles il faut faire face pour atteindre ces postes-là. C'est pas pour autant dit qu'on ne peut pas les écouter. On les écoute, mais en ayant notre propre vision à nous. Et c'est ce qu'ils doivent aussi comprendre. Et c'est généralement des parents dépassés qui ont ce genre de mentalité parce qu'un parent aujourd'hui, lui, il va se dire que DJ sera considéré comme une compétence pour son enfant à travers les autres compétences qu'il aura également. Et grâce à Dieu, c'est cette vision que ma mère a eue. C'est pour ça que moi, je peux exercer librement et sans souci parce que ma mère est déjà avec moi. Et pour moi, c'est le plus important. Si elle est déjà avec moi, pour le reste, ça m'importe peu. Parce que les bénédictions viennent d'elle.
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0: Quand j'ai dit que le gars là bavarde beaucoup, vous pensiez que j'exagère, n'est-ce pas?
1: Tu exagères. Laisse. Il arrive.

0: de la musique et du rap en particulier. Et comme vous l'avez entendu tout à l'heure, il n'a pas d'abord été approuvé par sa famille, mais grâce à Dieu, sa maman était là pour l'accompagner dans le secret, dans son rêve.
1: C'est très important d'avoir le soutien de sa maman.
2: C'est vrai.
0: Oui, oui, DJ Tommy est un albinos et à cause de son albinos, il a toujours été stigmatisé, dévalorisé, déconsidéré, mais cela ne lui a pas donné de baisser les bras, tout au contraire. Ça lui a donné de renforcer sa confiance en soi et faire du développement personnel. 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
0: Et pour finir, DJ Tommy conseille à tous ceux qui aimeraient se lancer dans le DJing de faire preuve de passion, faire preuve de discipline. Par-dessus tout, il conseille de savoir se vendre, car il dit que les DJ ne se vendent pas à leur juste valeur et il conseille vraiment à tout jeune qui aimerait devenir DJ de voir grand.
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0: faut voir grand. Très beau message de DJ Tommy à appliquer d'ailleurs. Je tiens à signaler que l'intégralité de cette interview sera disponible sur la chaîne YouTube de l'Institut français du Cameroun. Et vous aurez également l'opportunité d'écouter l'interview de deux autres jeunes. D'un côté, une dame très atypique qui fait dans la formation en DJing. Et de l'autre côté, un monsieur, un jeune homme qui est un passionné d'écoute de DJing. Freddy?
1: Oui?
0: Toi, tu peux dire que tu vois grand?
1: Oui, je vois grand. Moi, je vois souvent les grosses boules de coquille et les gros plats de coquille.
0: Est-ce qu'on peut enlever la nourriture dans ta tête?
1: Non, on ne peut pas.
0: Peut enlever la nourriture dans ta tête?
1: On ne peut pas. Oh. Mais voir grand nous ramène à une dame qui a su voir grand dans son domaine et elle s'est hissée par ses efforts. Et nous allons écouter un petit fragment de son interview. Elle s'appelle Cyrielle Rengou et on va revenir avec Marie-Ange pour nous en dire plus.
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5: Avez-vous déjà ri tellement fort d'une situation absurde que vous vous êtes demandé si la vie ne vous jouait pas un film?
6: Oui. Quand je faisais le spectre de Boko Haram, ouais. Pendant des années, j'essayais de filmer les militaires dans leurs exercices dans le village de Kolofada. C'était toujours non. Mais j'arrêtais pas d'aller demander à chaque fois que j'arrivais là-bas, je partais demander au colonel si c'était possible de filmer ces hommes en exercice. Et quand je pars en 2021, il y avait un nouveau colonel. Donc quand j'arrive d'abord au camp, je vois, parce que j'avais annoncé que je venais, il y avait une table dressée, le mec, il avait un chef cuisinier qu'on avait dressé. Je me suis retrouvée dans un camp, il était un peu comme dans un banquet qui n'avait pas de nom. Et quand je lui ai demandé, il a donné oui. Quand je sors, il y avait près de 1000 hommes qui étaient alignés devant moi et qui attendaient que je leur donne des ordres pour filmer. Donc c'était vraiment surréaliste, quoi. Mais c'est de bonnes mémoires.
5: Quelle est la phrase que vous voudrez que l'on vous dise tous les jours?
6: N'abandonne jamais. Bon, ça vient peut-être de mes expériences personnelles ou de mon observation de la société. Quand on est, il y a deux chemins, quoi. Soit on attend, parce que le truc, c'est qu'il y a beaucoup d'épreuves qui nous pousseront très facilement à abandonner. Et a dit, de toutes les façons, je vais échouer. Il n'y a rien que je puisse faire. Ou les uns, ils sont nés avec toute la chance ou tous les outils pour réussir. Et moi, je n'ai rien et je ne ferai rien. Ça, il faut retirer de son vocabulaire. Donc, il ne faut jamais abandonner et être fidèle à soi-même.
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0: Coucou Marie-Ange, toujours aussi belle comme son nom
1: l'indique.
0: Maman.
8: Iki, l'accueil de ça, bah merci. Hello Océane, hello Frédéric. Bonjour à notre public et bonjour à nos chères auditrices et auditeurs de la

0: Just Radio. Mm-hmm. Mais l'endroit, c'est chic, droit à la hâte. Même vous ne voyez pas les filles.
1: Oui, c'est très beau.
0: On peut même tourner les films ici.
2: Okay.
0: Moi, j'imagine bien des trucs. J'imagine un film contemporain. Ou un peu. Ou bien un film dramatique, en fait, sur l'art contemporain. Avec comme acteur principal. Le monsieur qui est là-bas avec le chapeau, oui, vous qui me regardez là, monsieur, oui, comme l'acteur principal. Vous voyez un peu l'artiste brillant et un peu perturbé, un peu, vous voyez un peu, non. Et vous aurez une muse, une source d'inspiration. Et comme votre muse, il y a une femme qui se cache là-bas derrière. Elle est jolie comme ça avec les rastés, la robe colorée. Oui, oui, oui, vous avec la main sur la joue, la madame. Vous serez sa source d'inspiration.
1: Hey,
0: okay. Ça match même, vous ne voyez pas les filles.
1: Hey, okay, Marie-Ange, pardon, ne viens pas gâter les couples déjà ici avec tes choses.
0: pardon.
2: J'ai dit pardon.
1: Pardon.
0: Ok, ok, excusez-moi alors. Bon, c'est pas grave. Mettons d'abord l'idée là au frais. On met ça de côté, on va voir ça après. Mais on va quand même just de cinéma. Parce qu'ici, on...
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0: Ici, on...
3: Just.
0: Le public, vous êtes où ici, hein?
3: Jazz.
0: On va.
3: Jazz.
0: Ok. Bon, aujourd'hui, nous allons parler d'une femme, une boss lady, Madame Cyrielle Ringo, comme vous l'avez écouté tout à l'heure. Eh bien, cette femme, pour ceux qui ne la connaissent pas, laissez-moi, je vous dis, laissez-moi, je vous jazz.
1: Ouais. Jazz nous, maman, jazz nous.
0: Ok. Alors, de prime abord...
1: Pardon, ne ramène pas les choses de master de recherche ici. Dis comme tout le monde va comprendre.
0: Ok, ok, désolée. Bon, la première chose que j'ai retenue, parce que déjà l'interview même, elle dure un certain temps. Mais je ne veux pas tout dire ici, là. Aujourd'hui, c'est samedi. Peut-être il y en a qui ont rencard tout à l'heure, là, on se sait.
1: Sûrement, on se connaît.
0: Mais je vais quand même donner 3 points importants qui m'ont marqué dans cette interview. Donc la première chose que j'ai retenue, selon Cyrielle, c'est que les femmes, de manière générale, hein, et même en particulier dans le monde du cinéma, elles doivent prouver 2 fois plus. C'est-à-dire que même si elles sont capables, même si elles ont les mêmes compétences que les hommes, elles doivent toujours redoubler d'efforts pour être prises au sérieux. Est-ce que c'est bon, les filles ?
1: C'est pas bon, maman, c'est pas bon.
0: Mon frère, c'est compliqué. La deuxième chose, c'est que, c'est un autre constat qu'elle a fait d'ailleurs, c'est que très souvent dans les films, on met toujours les femmes en scène dans des situations de tristesse, les choses qui dépriment, la galère, la souffrance, les situations un peu compliquées. Vous voyez comme le gourmand de Laetitia là.
1: Ouais, ou bien les femmes
0: qui
1: attendent les princes charmants.
0: Ouais, maman, les trucs qu'on va seulement pleurer là. Alors que... Même si la vie n'est pas facile, lui, on le sait. Mais la femme, c'est quand même une reine. La femme est puissante. La femme est charismatique. C'est la femme qui porte la société. C'est même pas vrai, les dames.
2: C'est vrai.
0: Les dames, elles, là, vous dormez. Vous n'êtes pas des reines, alors.
1: Les dames, là, ne répondent pas.
0: Elles sont timides, apparemment. Nous sommes des reines, madame.
2: Sans couronne.
0: Oui. C'est dans la tête, c'est dans la tête. Même si c'est même pas sur la tête. Donc, en dehors de ça... Il y a un conseil précieux également que j'ai retenu qu'elle a donné. Généralement au cinéaste, Cyrielle Ringo conseille de se demander pour qui est-ce qu'on crée, d'identifier une cible et de créer des films et des séries adaptées particulièrement à cette cible-là. De telle sorte que quand le public va regarder là, il va ressentir les émotions, il va se sentir concerné que non, ça c'est mon histoire. Il va même rêver, il va même se projeter parce que justement ça c'est un film ou c'est une série ou même c'est juste un contenu, je ne sais pas, même si c'est sur YouTube, peu importe. C'est ça qui le concerne en fait. Et justement, plus il s'identifie, mieux il s'accroche à votre production. Donc, voici un peu les quelques confidences que je pouvais vous faire sur cette interview, que vous pourrez d'ailleurs retrouver en intégralité sur la page ou la chaîne YouTube de l'Institut français du Cameroun. Quant à moi, je vous laisse embarquer dans le prochain wagon.
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2: y a pas mal de choses à faire dans le cinéma et Cyriel a très bien souligné. Mais que pensent les Douala de tout cela?
1: Effectivement, comme on vous l'a annoncé au début, chers spectateurs et chers auditeurs, dans ce voyage, on a marché à Douala. On a marché. Marché jusqu'à pour demander aux Douala justement qu'est-ce qu'on doit mettre dans les films et les séries pour qu'ils soient plus utiles pour eux. Écoutons.
2: Attends. Écoute.
1: Ouais, tu m'en coupes comment?
2: Pressé comme ça. Ça ne paye pas, hein. Quand tu veux dire écoutons avant de dire aux gens que non, comme ils sont assis là, ils vont participer, ils vont aussi dire ce qu'eux-mêmes ils pensent de tout ça.
1: Oui, ça va. Alors,
2: même ceux qui sont en train de nous regarder sur la chaîne YouTube, là, ils doivent aussi écrire ce qu'ils pensent.
1: Ça va.
2: Est-ce que c'est normal?
1: Bon, comme elle a dit là, vous aussi vous allez parler après avoir écouté ce que les Douala pensent.
2: Voilà, on peut maintenant écouter.
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8: On aimerait savoir qu'est-ce qu'on peut rajouter dans les films que vous regardez, par exemple, ou les films camerounais, pour les rendre plus intéressants.
9: Moi, je dirais produire des contenus qui édifient sur le plan moral, des contenus qui motivent la jeunesse, parce que moi, je suis jeune, vous voyez un peu. Pas ceux qui distraient plus, parce qu'il y a... Il y a des films que lorsqu'on regarde deux fois, on a l'impression d'être dans une aventure fictive, vous voyez un peu. Vraiment, on n'a pas besoin de ça.
12: Faire des films marrants et c'est pas d'autres, avec du suspense, un peu d'intrigue, ça réduit le stress.
13: C'est que le film doit être cohérent, en ce sens où quand le film commence au début, la fin doit être aussi cohérente. Pas qu'un film commence au début, c'est appréciable et que la fin est moche. Ou qu'un film commence bien et puis la fin est très bizarre. Donc le film commence à être cohérent.
14: Pour rendre les films et les cinémas plus utiles, en fait, il faudra les adapter à notre contexte, oui, sociaux, nos contextes socio-culturels, oui, pour qu'ils soient plus utiles pour la société.
15: Il faut améliorer les jeux d'acteurs, améliorer aussi le système, quoi. La vitesse des films aussi, là. Quand tu regardes un peu certaines séries camerounaises, il y a il y a la manière où les gars là parlent, donc ils n'ont pas la meilleure façon de parler, et puis tu vois. Mais sinon, c'est intéressant.
16: Parfois, on dit de la suite, tu tapes la suite, on ne donne pas. Alors, moi, je n'apprécie pas ce genre de film où on donne le film intégralement, où on ne donne pas le film. Alors, on nous met dans la suspense.
17: Pour les films de chez nous, en contexte africain, vraiment, on a un gros problème au niveau des effets, des montages. Vraiment, c'est une catastrophe. Ça décourage, ça énerve même. Quand tu regardes un film, après, tu vois des effets d'explosion, des scènes vraiment bizarres.
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1: Alors bonjour Kevin.
21: Bonjour Frédéric.
1: Tu as posé la question au Douala. Alors toi-même, dis-nous, qu'est-ce que tu en penses?
21: Je vais te dire ce que j'en pense, mais avant, laisse-moi saluer notre cher public. Public, ça va? Je vais aussi demander votre coiffure là. Vous êtes entendu?
1: Normalement, nous sommes d'abord deux filles qui aiment chic et qui aiment ya.
21: Voilà, d'accord. Les chiqueuses ont les cheveux comme ça.
1: Comme
21: oui,
1: tu comprends.
21: De feu et de...
2: Toi, tu t'es perdu.
21: En tout cas, franchement, j'ai aimé ce que les Doualais et les Doualaises ont dit dans le micro-trottoir. Et ça prouve que la majorité est d'accord que les scripts, les jeux d'acteurs, les scénarios doivent être mieux travaillés pour rendre nos films et séries plus utiles. Et aussi qu'il faut limiter les scènes compromettantes. Et on est également conscient qu'il y a la majorité des maisons de production qui font l'effort de sortir de la zone en proposant des séries très intéressantes. Déjà sur la partie technique, on ne va pas se mentir, hein. Jouer n'est pas juste ouvrir la bouche, parler devant une caméra. C'est un métier, un vrai d'ailleurs. Et comme tout métier, il faut se former. Quand les auteurs se forment, les jeux d'acteurs, les scénarios, la qualité en général, elle est bien faite. Et rien que ça, c'est déjà un pas géant pour rendre nos productions et films plus intéressants. À ce sujet, ça nous amène à comprendre que le cinéma, ce n'est pas juste que du divertissement. C'est un outil de développement économique, culturel, identitaire, un genre d'acte de carte postale, XXL en fait. Et ça, ouais. ça devient intéressant pour nous, très intéressant. Si on veut vraiment que nos films soient intéressants, il faut que ça parle de nous. de nos cultures, de nos réalités, de notre pays. Il faut que ça pousse les gens à venir vraiment découvrir notre cher beau pays, le Cameroun. Et le cinéma peut littéralement devenir un géant, un aimant touristique. Et ça, je ne l'ai pas compris toute seule. J'ai échangé avec Thierry Tamak.
1: Comment va-t-il?
21: Calmez-vous. Je ne suis pas d'abord n'importe qui. Et il faut le dire, Thierry Tamak, c'est un acteur. C'est une figure majeure du cinéma camerounais. Et deux minutes avec lui, tu comprends que gars.
1: Tu es alors devenu plus intelligent.
21: Le cinéma, c'est tellement plus que le divertissement. Donc oui, améliorer la formation, développer la technique, mais surtout, utiliser le cinéma comme un vrai levier pour raconter qui nous sommes, attirer les gens sur nous, rayonner notre cher beau pays, ça aussi, c'est rendre les films et les séries utiles.
1: Merci, Kevin.
2: C'est un avis très intéressant. Mm-hmm. Très intéressant, n'est-ce pas, Freddy?
1: Très.
2: Bon, maintenant...
1: Elle a dit tout ce qu'on devait dire, vraiment.
2: Les josseurs et les josseuses, c'est votre tour de parler.
1: Les josseurs et les josseuses, est-ce que vous êtes là? Est-ce que vous êtes là? Ici, on...
3: Gosse.
1: Ici, on...
3: Gosse.
1: Alors, voilà. Vous avez la parole. Qu'est-ce qu'on peut mettre dans les films et les séries pour les rendre plus utiles pour vous? Et les professionnels...
2: Ceux qui sont
1: des deux domaines, musique et cinéma, vont parler après.
0: Bonjour à tous et à toutes.
1: Bonjour.
0: Ici, on...
3: Joss.
0: Ici, on...
3: Joss.
0: Voilà. La bienséance aimerait que je commence par me présenter. Je suis André Okala, voilà, passionné de la communication et également journaliste âgé à Dash Media. Voilà. Et il y a plusieurs choses qu'il faut améliorer dans le cinéma camerounais, notamment la qualité de la production. On a eu à remarquer que dans les films camerounais, la production n'est pas bonne. Soit le son est un peu trop élevé, soit la gestion ne cadre pas avec le vocabulaire ou le vocable qui en découle. À côté de ça, il y a aussi également la constance au niveau des productions. Un écrivain ou encore un cinéaste, n'est-ce pas?
1: Un cinéaste,
0: voilà, peut sortir un film, c'est assez intéressant. Et ça, je veux dire quoi? Ça marque et ça captive l'attention du public camerounais. Mais après, on s'attend à quelque chose d'assez plus intéressant, mais au lieu d'avancer rétrograde. Et ça ne favorise pas le cinéma camerounais. À côté de ça, nous avons aussi le public camerounais qui est un public qui ne consomme pas véritablement le cinéma camerounais. Et ceci met, n'est-ce pas, les acteurs camerounais dans une situation pas du tout agréable parce qu'ils ne vivent pas à suffisance. Bref, pour la majorité, ne vivent pas de leur art. Et à côté de ça, ils font des activités parallèles pour pouvoir subvenir à leurs besoins. Alors que le cinéma devait être, n'est-ce pas, ce métier-là qui nourrit son nom. Merci.
1: Merci pour votre avis. Quelqu'un d'autre?
20: Bonjour à tous.
3: Bonjour.
20: Ici on...
3: Joss.
20: Ici on...
3: Joss.
20: Voilà, je suis Loïc Noumeni. Je suis journaliste et producteur indépendant. Et à la question de savoir ce qu'on peut mettre dans le cinéma pour améliorer, il faut revenir sur... le contexte même de production et revenir sur ce que vous avez mentionné tout à l'heure en parlant de formation. Parce que, en réalité, le talent seul ne suffit pas. Il faut parfois suivre des encadrements pour pouvoir exprimer son plein potentiel dans de bonnes, très bonnes conditions. Et aujourd'hui, vous savez qu'au Cameroun, il n'y a pas assez de structures. Il faut démocratiser ce secteur et ouvrir des centres de formation purement professionnels pour notamment offrir à ces jeunes des formations assez pratiques et ancrées dans les réalités. À côté de ça, on ne va pas oublier le fait de l'individualisme dans le domaine du cinéma. Chacun veut produire son propre film. On va arriver à ce niveau. Et on sait combien, mon collaborateur tout à l'heure parlait du fait qu'il y a des sons qui ne sont pas très audibles et autres. Je ne vais pas revenir dessus, mais je vais vous faire comprendre que le matériel de production du cinéma pour atteindre la qualité coûte excessivement cher. Et le jeune qui se lève avec un peu de talent a besoin d'être accompagné. Et il va être accompagné. En face, il y a donc ceux qui sont déjà bien nantis qui ne veulent pas, peut-être qu'on le vole la vedette, oblige chacun à aller se lancer dans son petit coin. Il doit avoir une communauté qui doit être capable de se mettre ensemble pour pouvoir créer. Et lorsqu'on parle de formation également, je reviens au fait que tout à l'heure, on évoquait l'aspect de la mauvaise production, montage et effets spéciaux. Mais je voulais dire ici, sous le regard des professionnels qui sont certainement dans la salle, que les formations en effets spéciaux, par exemple, je vous dis, ça dépasse notre entendement, par exemple. C'est au-delà des formations. Vous allez voir dans les films même qu'on réalise par Netflix et autres, les effets spéciaux atteignent parfois une dimension spirituelle qu'il faut d'abord être préparé même psychologiquement pour arriver, s'asseoir devant une machine et produire un bon effet. Donc, je vais résumer en me disant qu'il faut former, il faut que les acteurs, les producteurs se mettent ensemble pour une bonne synergie. Il faut également produire des contenus adaptés non seulement à notre contexte, mais qui parle à une jeunesse ou bien à un public cible bien déterminé, et qu'au-delà de tout, on puisse quand même valoriser autre chose, de ne pas tourner seulement des séries qui vont faire plaisir, mais de réaliser par exemple les films dans lesquels on va mettre en avant les compétences. Il y a par exemple les génies en informatique ici au Cameroun, il y a des petits-enfants qui sont très doués, mais si on pouvait tourner donc des films dans lesquels on va créer des scénarios qui vont permettre à ces enfants de développer, de mettre en avant le potentiel, on sortirait du cadre de... Vous voyez, quand vous voyez, tout le monde aime la Casa de Papel parce qu'on met en avant l'esprit d'analyse et de sortir des situations. Pourquoi pas nous, dans notre contexte, créer également des scénarios qui vont plutôt mettre en avant des compétences clés et créer un film où les acteurs incarnent même le rôle d'un président de la République.
1: Merci qui a beaucoup, voilà. Merci beaucoup pour votre avis. Alors, on a eu deux messieurs.
2: Pèse aucune dame.
1: On a eu deux messieurs à croire que les dames ne...
2: On ne voyait pas dames. Les films.
1: Eh, les go du continent. On va écouter la voix d'une dame. Qu'est-ce qu'on peut mettre dans les films et les séries pour les rendre plus utiles?
7: Alors, bonjour et merci de me donner la parole. Je suis Géraldine Bébi, je suis responsable communication et en même temps animatrice. Pour ce qui est des films camerounais, je veux déjà féliciter les efforts qui sont fournis parce que il faut bien qu'on commence quelque part. Ce que moi je pense qu'on devrait déjà améliorer. Je vais parler côté femme parce que je suis une femme. On nous vend beaucoup le rêve dans nos films. On nous vend beaucoup le rêve parce que quand tu vois comment certaines femmes s'habille, tu as l'impression que non, tout est facile et tout. Il faudrait qu'on fasse comprendre à la jeune fille que la dignité vaut mieux que le match vu. Parce que lorsque dans un film, on montre comment les filles sont bien habillées, le make-up, il n'y a pas de naturel à l'intérieur. Il n'y a plus de naturel. Ce sont des perruques de partout. Ce sont des ongles. Le naturel a foutu le camp. Les cils, donc, quelqu'un est complètement transformé. Et puis, c'est ça que nous, on aime. Le beau, le sophistiqué. Pourtant, le naturel, ou la jeune dame en rose, elle n'a pas d'ongles. Elle n'a pas de perruque à côté d'elle. Mais vous êtes très belle. Et c'est à féliciter parce qu'aujourd'hui...
1: Merci.
7: Aujourd'hui, on a l'impression que lorsqu'on n'est pas naturel,
1: s'il vous plaît, arrêtez d'applaudir.
7: Lorsqu'on a porté les longs talons, même celles qui ne peuvent pas marcher avec les talons vont porter les talons, alors que tu peux porter ta ballerine et être belle. Elle va porter les longs talons et puis deux minutes, elle les a déjà enlevés. Donc moi, je mettrai l'accent sur le naturel, que chacun reste avec ce qu'il a de naturel. Et ça va faire en sorte qu'on reste africain, parce que c'est ça qu'on défend, notre identité africaine. On la perd lorsqu'on veut tout, on veut tout prendre de l'extérieur sans contextualiser. Merci.
2: Merci, madame. Merci.
1: Alors,
2: à tous.
1: Alors, un dernier avis d'une dame, avant qu'on ne donne la parole aux professionnels des métiers du cinéma et de la musique.
10: Bonjour à tous. J'aimerais d'abord rejoindre l'avis de la dame qui vient juste d'intervenir et dire que nos films et séries doivent davantage nous ressembler. Parce qu'on a tellement, c'est vrai, il faut moderniser, mais je crois que la modernisation a plus à voir à faire avec la technique et surtout le jeu d'acteurs plutôt qu'avec les scènes. Parce que là, on est en train de moderniser ou alors d'occidentaliser le cinéma au point où les réalités camerounaises ne s'y vivent pas. Et au-delà du fait que le cinéma doit nous ressembler, je vais rejoindre également Thierry Tamac, selon ce que Kevin disait dans le micro-trottoir, qui disait que le cinéma est plus qu'un divertissement. Ça devrait être une vitrine. Il y a des pays comme le Nigeria qui sont devenus des destinations vraiment très cotés, juste parce qu'ils ont su vendre, voilà, leur culture, que ce soit leur langage, que ce soit leur culture en termes de tradition, que ce soit, bref, un tas de choses. Donc, nous, au Cameroun, par exemple, il y a une telle diversité linguistique, il y a une telle diversité, je dirais aussi, musicale. Donc, le cinéma devrait être une vitrine pour toutes ces choses-là.
1: Merci.
4: Merci.
1: Alors, maintenant, on va donner la parole à Samira Montreux.
11: Bonjour, j'espère que vous allez bien. Bon, je vais rejoindre l'avis de la dame. L'Afrique doit être racontée par les Africains. On a un réel problème de soft culturel. Il y a un cinéaste ivoirien qui disait « L'Afrique ne va pas s'en sortir avec ses ressources, mais avec une revendication intellectuelle. » Ok, il y en a. Il y a le spectre de Boko Haram, il y a des cinéastes qui le font, mais ce n'est pas assez médiatisé. Je voudrais demander même à ceux qui se plaignent, ce public-là, combien de fois ils sont allés en salle cette année pour voir un film camerounais. J'ai envie de demander ça. Ok, on a dans l'interview, elle a parlé du public cible. Je vais dire comment. Le public, il est divisé. Il faut savoir à qui est-ce que tu renvoies, tu transmets ton message. Par exemple, je suis une actrice. Quand je reçois mon scénario, je ne vais pas faire en sorte que mon personnage y soit unanime. Les personnages qui font l'unanimité sont vite oubliés. Ce sont les personnages qui divisent le public, qui restent dans l'histoire. Alors, parlant de la musique, parlant de la culture en général, on a un réel problème de structuration. Je le disais au CINAC de Madame Yolande Bojan, j'ai posé une question au monsieur du, je sais pas comment il s'appelle, du consulat du Sénégal. Ils ont une branche gouvernementale qui structure leur industrie et on n'a pas ça. On n'a pas ça. On veut bien faire des films où on sera en ballerine, où on sera. Mais les productions, on peut pas. Et il a parlé là de la coalition des producteurs et tout. Et on a un réel problème. Il y a pas, pour moi, c'est mon avis, il y a pas de cinéma camerounais. Quand tu regardes les séries sud-africaines. Toutes les séries sud-africaines ont une même coloration. On n'a pas besoin de te dire que ça, c'est une série sud-africaine. Parce qu'ils ont, par exemple, elle a parlé de la diversité linguistique. Au Sénégal, ils ont un dialecte commun, le Wolof. Quand un Sénégalais joue, on a besoin de te dire que c'est un Sénégalais. Directement, son accent, tu ressens que c'est... Nous, on n'a pas ça. On n'a pas ça et on laisse passer tellement de choses que l'on ne vend pas dans nos productions. Le Mbolé, dernièrement, il y avait le franc anglais, il y avait... On veut laisser les autres raconter nos histoires à nos places. Et c'est un problème de structuration. Pour moi, c'est ça.
1: Merci. Alors, on a également Eric Akam, qui est dans la foule, qui va nous donner son avis.
22: Bonjour à tous. Ici, ça just dure, donc il faut dire les choses comme elles sont. Moi, je suis transverse parce que j'ai commencé par la musique et puis j'ai fini. Aujourd'hui, je fais du documentaire et peut-être demain la fiction. Il faut savoir une chose, c'est que le cinéma sert des causes. C'est la première chose qu'il faut savoir. Et que le cinéma, ça coûte. Les premiers films produits au Cameroun n'étaient pas des productions camerounaises. Donc le cinéma camerounais est né amputé des financements camerounais. Il est le fruit de ceux qui ont les premiers produits. Ça n'est pas parce qu'on a les acteurs noirs que c'est un film camerounais. J'ai entendu dire, on a parlé du look et des tralala. Il y a Cyrielle que je connais, qui est à Yaoundé, je pense, qui parle de segmentation parce qu'elle a le regard industriel. Lorsqu'on travaille sur un produit, on travaille pour une cible dont les habitudes correspondent au métier, au message qu'on veut passer. Parce qu'il faut se dire une chose, c'est que le film est un produit. Et un produit doit parler à une audience. Et le public exige des choses qui sont matériellement pas possibles. Si vous faites... on y va comme ça de manière un peu bébête. Il n'y a même pas 10 salles de cinéma ouvertes dans votre pays. Alors de quoi est-ce qu'on parle ? Soyons sérieux, c'est-à-dire pour produire un film aujourd'hui, même un documentaire fait avec un téléphone coûte 4 millions de francs CFA, j'en ai fait un, je sais ce que ça coûte. quand vous allez sur le terrain, dans un quartier populaire, vous avez quelqu'un qui prend le son, vous avez quelqu'un qui cadre, vous avez les gars que vous allez, comment on dit au quartier, vous allez choquer le long de la route, ça coûte de faire du cinéma. Ça coûte énormément. Vous voulez des productions du niveau Netflix? Une caméra Netflix available, comme la Sony Venice, coûte 48 millions. Il y a des gens qui, de leur vie, n'auront jamais 10 millions. Donc, à un moment, quand même, souvenons-nous que le cinéma est un outil de révolution sociale. Le cinéma raconte des histoires d'une société afin de la mettre face à elle-même et voir comment elle peut progresser. Il y a la jeune dame qui a parlé de... Elle dit qu'il n'y a pas de cinéma camerounais. Il n'existe de cinéma camerounais que s'il y a des auteurs camerounais. On raconte le Cameroun que l'on voit. On ne peut pas faire le... Je veux dire, si j'écris sur un quartier populaire, je ne peux pas écrire comme lui, je ne peux pas écrire comme elle. Ce sera mon ressenti. Et il faut savoir qu'il n'y a pas de... L'artiste, en fait, traduit sa sensibilité. Vous avez tous regardé Titanic. Vous regardez Roméo et Juliette. Pourquoi vous tombez amoureux de ces personnages? Parce qu'à la fin de la journée, ce qu'on retient, ce sont des histoires universelles. Quand on a faim, qu'on vive à Yaoundé, à Lagos, ou à Paris, ou à Tokyo, on a faim. Quand on est amoureux, le cœur bat de la même manière où que l'on soit. Le plus important, c'est que les histoires soient cohérentes et qu'elles donnent envie. Elle donne envie de se dépasser. Donc voilà, je ne vais pas être trop long parce qu'il y a quelqu'un de plus brillant.
1: Alors, merci beaucoup. On va prendre un dernier à vous, vraiment, l'avis de Kylian Nassia, qui est musicien, c'est bien ça. Il va nous dire ce qu'il pense des avis des autres et qu'est-ce qu'on peut mettre dans la musique en tant qu'artiste. Qu'est-ce que vous prévoyez mettre dans vos musiques pour qu'ils soient plus utiles pour les jeunes? Merci.
4: Ok, let's go. Bah, déjà, merci beaucoup. 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
4: Ici on...
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4: Magnifique. Donc je me présente, Nassir Kélian, artiste musicien, producteur. J'ai eu l'occasion de travailler un peu partout dans le monde avec des gens différents, des Français, des Américains, des Africains aussi. Bref, je travaille tous les jours la musique. Moi, ce que je dirais, c'est que une des premières choses, ce serait de multiplier ce genre d'événements, parce que moi, je trouve ça très intéressant d'échanger avec des personnes de différents secteurs. Je fais de belles découvertes et je me dis, plus on aura des échanges comme ça, entre jeunes, entre pas jeunes, peu importe, plus des idées vont émerger. Donc c'est la première chose que moi je dirais. Et ça rejoint la deuxième chose, c'est... Moi je pense que c'est l'éducation. Parce que tout ce que vous avez pu dire, tout ce que toi aussi tu as pu dire, tout ce que tu as pu dire, ben, ça rejoint des problèmes d'éducation. Les gens ne savent pas, ils ne savent même pas forcément définir c'est quoi leur identité en tant que Camerounais, parce qu'on a des Bassa, des Sawa. Moi, je suis Douala, par exemple. Mais en même temps, j'ai vécu en Europe beaucoup, pas autant qu'on le pense. Hein. J'ai eu mon bac ici. Mais en tout cas, à la fin de la journée, l'identité d'un Camerounais, c'est quoi? Qu'est-ce que tu veux raconter? Moi, je pense qu'il y a beaucoup de questions comme ça qu'on devrait se poser. Et si on a l'éducation qui suit, à mon avis, tout le reste découlera. Et aussi, il faut que le gouvernement aide un peu. Quoi, parce que là,
1: merci. C'est... Alors, je rappelle qu'on va en rediscuter dans le débat. Merci pour vos avis, des avis très intéressants d'ailleurs. Maintenant, on va passer au prochain wagon de notre voyage après ceci.
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0: les avis étaient très intéressants au CN.
1: Oui.
0: Très intéressants. Mais Kevin a souligné l'importance également de l'économie de... du cinéma dans l'économie et le tourisme.
1: Oui, effectivement. Elle a aussi évoqué le fait que les scénarios doivent se rapprocher de ce que l'on vit au quotidien. Mais...
0: Et c'est ça qu'un certain Kameni voulait faire. C'est ça qu'il voulait se rapprocher du quotidien, les gens, pour donner des histoires plus intéressantes. Mais il ne savait pas que ça allait lui caler au cou. Son parcours de scénariste sera très vite écouté. Écoutons un extrait de son aventure, Rions avec Kameni.
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3: Bon les gars, bienvenue dans le dernier numéro de votre série Rien avec Kameni. Je vous avais promis le feu, non? Voilà donc le feu. Voici le feu qui est sorti. Il y a un monsieur dans l'immeuble là-bas qui avait faim et sommeil en même temps. Il est parti dormir. C'est seulement l'odeur de l'omelette brûlée à un centième degré qui l'a sorti du sommeil. Le feu partout. Le feu est sorti partout sur nous maintenant. L'immeuble de 5 niveaux est en feu. Voici donc la suite. Rions seulement. Hey Kameni. Non, Kameni, tu es le goat. Kameni, tu es le goat. Ou bien?
8: Tu dis la film même quoi? Pour le quartier, s'il sort toujours un char. Kameni, à un moment, il faut qu'on partie.
3: Hey, pardon, on circule. Circule, madame. Circule là-bas. Quitte. C'est bon, qu'il faut quitter.
8: Kameni. Il y a les gens coincés dedans. Il y a les gens à l'intérieur.
3: Mais ils sont en train d'attendre que les gens la sortent pour qu'ils filment, non, maman? C'est comment? Tu ne vois pas? J'attends que les gens la sortent, je vais les filmer. Pardon, ici on riait. Tu veux pas arrêter, tu quittes.
8: Pas possible, Kameni.
3: Collectez-vous, gars, le fait cela, non? C'est la magie seulement. Hey!
9: C'est la seule qui est bloquée au troisième.
8: Sa mère, tu es là au courant? En tout cas, il a dit de rire, non? On va rire.
3: Bon, on attend que le feu là augmente encore. Bientôt, ça va bientôt finir. C'est comme si on avait quelqu'un là-bas dedans. Maman, on attend. Je sais seulement là. Je veux que tout filmer. Ça monte. Chuchotez bien. Vous allez voir. Vous allez vivre tout ça là en direct. Maintenant, c'est.
0: Le bâtiment est presque libéré de tous ses occupants. Tout le monde parle d'une dame coincée dans les toilettes du salon de coiffure. Cette personne, c'est la mère de Kameni. Comme il est loin de l'imaginer, il annonce à ses fans que la boucle de cette série sera un travelling de cette personne qui est justement mal tombée.
3: Maman, c'est la star de l'année. Elle est bloquée dans les toilettes par peur d'être fumée par le grand Kameni. Ma soeur, tu vas seulement que sortir de là. Je suis là et t'attends.
0: La caméra de Kameni tourne. Mais cela ne l'empêche pas de remarquer que la foule s'est mise en écart. Des dizaines de caméras sont braquées sur lui. Ce qui l'amuse encore plus.
3: Maman, les gens filment. Le Choronko vient filmer. Le Pion Pion, elle sort sa risque, elle montre devant les gens et filme. Continue, maman. Donne-moi le grand Kameni, là. Il filme. Les gens sortent pour eux de faux téléphones, ils filment aussi. Ok. On va voir pour qui va donner plus que pour qui.
8: C'est un mec qui est quoi, ça?
3: Ok. Ma mère comment? Non, c'est la vie où? C'est même pas elle.
10: Yo, allô Eric, c'est comment? Ça dit quoi?
11: Gars, je suis là et toi-même?
10: Gars, c'est comment? La matinée où depuis?
11: La matinée? En fait, quand je sortais, elle m'a dit qu'elle partait se coiffer au quartier pour le mariage de Lydie.
3: Hein? Ok, attends un peu. Elle partait se coiffer où? À l'immeuble?
10: Ouais, c'est là-bas qu'elle se coiffe toujours, non?
3: Maman. Maman.
11: Allô? Allô? Mais il y a quoi? Pourquoi tu cries maman? Le type, c'est blague.
0: Kameni est en panique.
3: Maman, je suis fini. Ma soeur, Pardon, aidez-moi. Ma bonjour, pardon. Il faut un peu m'aider la voix. Pardon. Ah, ouais, je suis. Oh, arrêtez. La mère, quand on dit qu'elle est aux toilettes là. Pardon, c'est ma mère. Venez, non, pas vous allez m'aider. Non, ne ris pas, je suis très sérieux.
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1: Ah, Freddy, ce Kameni, il voulait seulement casser mes côtes, hein. Ah bon?
13: Vraiment, il faut applaudir pour Kameni parce qu'il a failli casser nos côtes avec ses aventures. Il a failli nous tuer.
1: Non.
13: Ce qu'on retient, Océane?
1: Non, l'intégralité sera disponible sur la chaîne YouTube de l'IFC déjà. Et il faut retenir qu'il ne faut pas faire du cinéma à tout prix et à tous les prix.
13: Et ce n'est pas que dans le cinéma, chers amis, c'est dans la vie au quotidien. Il faut rester sur le droit chemin. C'est vrai que tout le monde a des objectifs et des buts. Chaque métier a ses règles et ses prescriptions. Il faut savoir se former. C'est très essentiel de se former.
1: Mm-hmm. Effectivement. Et c'est dans cette même lancée que nous allons accueillir Daniel avec un jeune homme atypique, un jeune homme très talentueux qui, malgré tout, a accepté, a décidé de se former, poursuivre sa passion. Et aujourd'hui, il est en train de poursuivre ses règles. Sous vos ovations, s'il vous plaît, veuillez accueillir Stéphane et Daniel.
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0: Bonjour Daniel. Alors on va juste avec Stéphane.
1: Bonjour Océane. Effectivement, voilà, c'est avec beaucoup de plaisir que nous recevons aujourd'hui Guy Stéphane Baboyop. C'est à la base un jeune infographe dont le parcours force l'admiration. Il est atteint d'infirmité motrice cérébrale, en abrégé IMC. Il a grandi au milieu de nombreux défis qui n'ont entaché ni sa détermination, ni sa joie de vivre. Ambassadeur de l'association J'aime mon bébé IMC et acteur sous le chapeau du studio Karima de Thierry Ntamack. Alors, bonjour Stéphane.
2: Bonjour.
1: Comment tu vas?
2: Bien, bien, bien.
1: C'est un plaisir de t'avoir avec nous. Bienvenue à la Jazz Radio.
2: Merci. Merci beaucoup. Merci.
1: Alors pour commencer, nous aimerions savoir, étant un infographe à la base, à quel moment tu te dis, voilà, je veux faire du cinéma? Quel a été le déclic?
2: C'est depuis mon enfance, puisque à la base, je suis passionné de la culture indienne. Oui, la culture indienne.
1: Indienne?
2: Oui.
1: Waouh.
2: Oui, donc ça me passionne. Et puis, depuis mon enfance, j'ai fait des théâtres.
1: Des théâtres?
2: Oui. Mm-hmm. À l'école. Donc, où je me suis dit, quand je serai plus grand, je vais me lancer dans le cinéma.
1: Waouh. Oui. D'accord. Et en dehors des défis, on sait qu'aujourd'hui, être jeune et travailler dans le domaine du cinéma, ce n'est pas facile. Mais en dehors des défis communs, quels sont ces défis auxquels toi, tu as eu à faire face à cause de ta maladie?
2: Bon, j'ai eu à faire face à plusieurs défis, mais bon, cela ne m'a pas empêché d'accomplir mes rêves.
1: Oui, lesquels par exemple?
2: Bon, lesquels, bon, je veux dire, par rapport à postuler dans des entreprises, quoi, des castings. Il y avait d'autres castings qui m'ont refusé, d'autres qui m'acceptaient, vu mon état de santé.
1: Et comment est-ce que tu gères ces défis au quotidien? Comment est-ce que tu affrontes ces personnes-là qui te regardent seulement du prisme de ta maladie?
2: Moi, j'ai appris à faire avec. Oui, j'ai appris à faire avec.
1: Ok, à présent, parlons de ta méthode de travail. Comment est-ce que tu entres dans un personnage lorsque tu dois jouer un rôle? Comment est-ce que tu mémorises ton texte également?
2: Bon, pour mémoriser mon texte, je le lis trois fois. La première étape, je le lis de manière comme ça. La deuxième étape, je le lis pour comprendre exactement de quoi parle le texte et de quoi le... Non, je veux comprendre la psychologie du personnage. Maintenant, la troisième étape, je le lis pour essayer de m'imprégner du personnage. Bon, c'est-à-dire pour faire ressortir le personnage. Donc, c'est un peu ça. C'est un peu ça ma manière de travailler, quoi.
1: Ok. Et parmi les rôles que tu as déjà eu à jouer jusqu'ici, quel a été ton préféré et pourquoi? Quel est ce personnage que tu as particulièrement aimé incarner?
2: Le personnage que j'ai aimé incarner, c'est celui que j'ai fait à l'Institut français.
1: Oh, le théâtre,
2: oui.
1: C'était quoi encore le nom du...
2: C'était Sema,
1: ouais, oui, qui veut dire souffrance ambassade.
2: Exactement. C'est ce personnage que j'ai le plus aimé incarner.
1: Pourquoi?
2: Bon, pourquoi? Parce que déjà à la base, bon, cette année n'a pas été une année facile pour moi.
1: Mm.
2: Déjà, j'ai perdu mon grand-père. Oui. Mon grand-père. Et du coup, j'ai été couronné récemment. Okay. Mister Obsa Panorama de Talent 2024. Bravo. Donc, du coup, entre la séparation de mon grand-père et gérer mon mandat en tant que Mister. Bon, c'était pas évident. Du coup, j'ai dû jubiler un cas, replonger dans cette situation-là pour pouvoir sortir les émotions adéquates pour donner au public ce soir-là.
0: Waouh.
2: Oui.
1: Donc, en fait, c'était, tu as aimé le personnage parce que la souffrance que le personnage incarnait était la tienne aussi.
2: Exactement, exactement, c'est ça. C'est ça.
1: Dans le cinéma, c'est quoi ton plus grand rêve? Quelle est cette chose que tu aimerais particulièrement accomplir dans le cinéma?
2: Mon plus grand rêve est d'impacter
1: les jeunes.
2: D'impacter les jeunes, d'impacter les familles, d'impacter tout cela qui pense que les personnes atteintes d'un fibromyalgie cérébrale ne peuvent pas s'en sortir.
1: Dans la vie.
2: Oui. Et j'aimerais ajouter, mon plus grand rêve aussi, c'est de donner aussi la possibilité à mes confrères IMC et aux autistes de pouvoir rejoindre le cinéma camerounais.
1: Et une dernière pour la route. Qu'est-ce que tu dirais à un jeune qui désire se lancer dans le cinéma, mais qui a peur parce qu'il se sent différent, ou qui hésite parce qu'il se sent différent, que ce soit à cause d'une maladie ou peu importe la raison, mais qui se sent différent et qui a peur de se lancer?
2: Je dirais qu'il apprend ses peurs et qu'il laisse les ondes dire. Et qu'il ait la foi au Créateur. Car sans le Créateur, on ne peut rien faire.
1: C'était un plaisir et surtout un honneur de t'avoir avec nous sur la Joss Radio, Stéphane. C'était très enrichissant, merci. Et nous te souhaitons, toute la Joss Radio te souhaite beaucoup de succès dans ta carrière.
2: Merci.
1: À très bientôt.
2: À bientôt.
0: Merci Dani, ton échange avec Stéphane était plein d'enseignements, j'en ai les larmes aux yeux.
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0: J'ai dit, les filles, si. Vous étiez en train de faire quoi comme ça?
24: On était en train de faire quoi comment?
0: C'était quoi comme ça?
24: Tu ne vas pas souvent défiler de mode.
0: Mais vous, vous croyez dans top modèle ici?
24: Mais bien sûr, on a notre mannequin de la Joss Radio avec nous. Elle devait forcément faire une démonstration et moi, j'étais en holocauste pour l'accompagner.
0: En tout cas, pour la suite de notre voyage, on parle encore de cinéma, mais on n'oublie pas la musique. Et voici le sujet de notre Joss. Comment faire pour qu'il y ait plus de contenu adapté aux jeunes?
24: Et pour bien détacher, décortiquer et concasser cette question, on va le faire avec Divine. Et vous aussi, cher public, comme je l'ai annoncé, comme on l'a annoncé, vous aurez la possibilité de donner votre avis sur cette question. Coucou Divine.
25: Coucou Frédéric, coucou Océane. Effectivement, le thème de notre débat d'aujourd'hui est cinéma et musique et les jeunes dans tout ça. Mais Jean Jumboa, bonjour.
0: Bonjour.
25: Vous connaissez déjà, non? Ici on...
0: Jazz.
25: Ici on...
0: Jazz.
25: Mais ne vous sens pas ici, oh!
0: Jazz!
25: Ici, oh!
0: Jazz!
25: Bon, les gars, j'ai effectué une recherche sur un bilan du ministère des Postes et Télécommunications du Cameroun. Il a indiqué que 46,6% correspond au taux de pénétration d'Internet au Cameroun en 2023. Puis 84,6% représentant le taux de pénétration téléphonique au Cameroun. Tout ceci nous montre qu'Internet est de plus en plus utilisé par des jeunes Camerounais. Bon, les jeunes, il faut qu'on en parle, hein, Frédéric?
24: Il faut qu'on en parle.
25: À travers le thème évoqué plus haut. Bon, maintenant, comment faire pour que les jeunes se sentent vraiment concernés par la musique et le cinéma camerounais? C'est justement l'objet de notre débat. Et nous allons donner la parole à notre public. Mais avant, on va commencer par les présentatrices. Frédéric, qu'est-ce que tu en penses de comment faire pour que les jeunes se retrouvent vraiment dans les contenus musicaux et cinématographiques?
24: Je pense que pour que les jeunes se retrouvent, pour que les jeunes consomment ce qui est produit par nous, les Camerounais, il faudrait que les producteurs regardent avec les yeux des jeunes. Parce que des fois, même les jeunes producteurs regardent avec les yeux des vieux. Ils veulent reproduire ce qu'on fait ailleurs. Et des fois, ce n'est pas vraiment calqué sur notre public, sur ce que les jeunes Camerounais vivent. C'est vrai qu'on va produire quelque chose qui concerne tout le monde, qui sera peut-être vu aussi à l'international. Mais si nous-mêmes, nous ne consommons pas, personne ne va consommer. Donc, il faut commencer par regarder le monde, regarder la vie avec les yeux d'un jeune Camerounais qui a ses défis, qui a ses difficultés. Et peut-être là, on pourra produire quelque chose qui va intéresser les jeunes.
25: Océane, partages-tu la même idée, la même idéologie que Frédéric, qui dit qu'il faudrait que les producteurs camerounais essaient de regarder avec les yeux des jeunes?
4: Bon, la fille de Gladys que je suis pense que l'idéal serait, comme le thème du Domafa dit, partager la lumière. L'idéal serait que les jeunes aillent vers les grandes personnes, vers les plus âgés, vers ceux qui ont la connaissance, ceux qui maîtrisent le domaine et se fassent former. C'est-à-dire, ils demandent aux adultes leur lumière pour pouvoir refléter eux ce que les jeunes voient. Ce n'est pas aux adultes de prendre le regard des jeunes, mais c'est aux jeunes de faire comprendre aux adultes qu'ils ont un regard et qu'ils aimeraient leur connaissance, leur apprentissage pour pouvoir transmettre ce qu'eux, ils voient. C'est ce que la fille de Gladys pense.
25: Merci Océane pour ton intervention, très très intéressant. Bon, le public a également un mot à dire, un micro est disponible pour vos interventions, merci.
5: Voilà, bonsoir et bon après-midi à tous et à toutes. Ici on...
25: Joss.
5: Voilà, je me présente, je me nomme Yann Kam Jordan, je suis créateur de contenu, je suis aussi chroniqueur à Dash Media, je suis aussi commercial et relations publiques à l'auto-école moderne du littoral. Donc... ce que moi je pense concernant la musique et le cinéma, c'est que avant d'abord qu'un jeune ne puisse se lancer dans la musique ou alors dans le cinéma, il va falloir que ce soit une passion. Il va falloir que ça vienne de son âme en fait. Parce que tu peux te lancer dans une activité dont tu n'as aucune idée, ça ne vient pas de ton âme. Il va falloir que tu aimes d'abord la chose pour commencer d'abord à faire cette chose-là. On se comprend. Maintenant, pour venir au fait que l'ancienne génération puisse déjà regarder du même côté que la nouvelle génération. Parce que là, on parle de la nouvelle génération, on parle des jeunes. Ça veut dire, les jeunes, il faut développer, il faut moderniser, que ce soit dans la musique ou alors dans le cinéma. Mais en modernisant, il ne faut pas donc s'éloigner de nos cultures. Il ne faut pas s'éloigner de l'originalité. Il ne faut pas s'éloigner de ce qui nous est propre. Qu'est-ce qu'on doit faire? C'est de travailler tout en gardant cette originalité-là, en gardant nos profondeurs. C'est-à-dire, si tu fais dans le rap, il y a les grands frères que nous avons connus comme Jovi. Il a rappé, il s'est fait connu peut-être à l'échelle internationale en gardant toute l'originalité camerounaise en lui. Vous voyez un peu. Maintenant, qui doit marquer ce rythme-là? C'est la nouvelle génération. Faire comprendre à l'ancienne génération qu'il y a une nouvelle génération qui est en train de prendre quoi? Le cap. C'est la raison pour laquelle nous rencontrons de nos jours sur les réseaux sociaux ce qu'on appelle les clashs. La nouvelle génération avec l'ancienne génération. En outre, certaines personnes peut-être prennent ça comme peut-être un manque de respect. C'est un manque de respect dans la musique. Mais je ne pense pas que ce soit ainsi en réalité. Dans la musique, parce qu'il le faut. Il faut qu'il y ait ce clash-là pour qu'on comprenne qu'il y a une autre personne derrière nous qui est en train d'arriver. Alors, qu'est-ce qu'il faut faire? Ce sont les jeunes, ce sont aux jeunes, autant pour moi, de marquer leur instant présent, de dire, nous sommes là, c'est nous la relève, c'est nous qui allons marquer le futur. Parce que s'il n'y a pas, un haussement de tête, il ne peut pas avoir changement.
24: Alors, merci beaucoup pour votre intervention.
4: Merci.
24: Le monsieur a souligné le fait qu'il faille moderniser les contenus pour permettre aux jeunes de s'y retrouver, moderniser en gardant l'originalité. Alors, monsieur, est-ce que vous partagez son avis?
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9: Alors, bonjour à tous. Je suis Modeste Foupa, archiviste, bibliothécaire dans une entreprise de la place. Mon avis par rapport à la musique et le cinéma camerounais, Je pense que j'aime beaucoup plus le système du Mbolé. Le système du Mbolé nous rappelle aussi le système du coupé-décalé en Côte d'Ivoire. Parce que le Mbolé ressort beaucoup plus les réalités que nous vivons dans nos quartiers. Raison pour laquelle, quand tu vois un enfant chanter le mbolé ou bien jouer le djembé, on dit toujours que c'est un bangando, c'est un enfant de la rue, c'est un délinquant et tout. Pourtant, ce rythme musical, ce style, nous fait comprendre directement comment les jeunes vivent dans la rue. La cigarette, la drogue, les bagarres, les agressions et tout. C'est dans le mbolé que nous ressentons réellement et vraiment comment nous vivons au Cameroun dans nos différentes rues. Dans les sons avec des rythmes Makossa, Bikossi et tout, ce n'est vraiment pas le cas. Or, la nouvelle génération, beaucoup plus avec le mbolé et tous les mouvements qui vont avec, on comprend que le mbolé n'est pas seulement pour les enfants de la rue, mais le mbolé est un style qui ressort les réalités camerounaises, les réalités des quartiers difficiles, Vogada, New Bell, Kouloulouna et tout ça. Quand nous voyons peut-être, par exemple, les Balafon Music Awards qui sont passés récemment, le prix des rythmeurs. Si nous avons écouté le speech de Petit Boza, si je ne me trompe pas, oui, le speech de Petit Boza, il a eu un speech d'unité qui devait rassembler tous les mbolémans de Yaoundé, tous les mbolémans de Douala et tous les mbolémans du Cameroun. Si nous pouvons beaucoup plus accentuer nos efforts sur la communication de nos productions, parce que s'il n'y a pas une très bonne communication, nous ne pouvons pas faire voyager nos productions, qu'elles soient en termes musical ou en termes cinématographiques. Si nous ne pouvons pas faire des très bonnes communications pour vendre nos productions en Côte d'Ivoire, au Nigeria, en Afrique du Sud, en France, aux États-Unis, nous ne pouvons pas savoir réellement ce que les jeunes pensent de ce système ou bien de ce monde. Donc, pour moi, la chose la plus importante est de miser sur la communication. Quand une communication est très, très bien faite sur des très bonnes productions, ça pousse à vouloir faire des recherches pour savoir ce qu'il faut faire pour améliorer, que ce soit la qualité, que ce soit le contexte, que ce soit même les différentes approches à faire pour ces personnes.
24: Merci pour votre avis.
8: Voilà. Merci de me redonner la parole. Moi, je vais dire que la musique n'a pas d'âge, la musique n'a pas... La musique ne connaît pas toutes les frontières que nous, on met. Parce que si je prends l'exemple de la musique de Marthe Zambo, qui a été reprise par Sepo, tout le monde l'adore. Parce que la musique, elle est juste la musique. Il faut juste la ressentir. La musique, il y a une musique pour chaque période dans nos vies. Chacun peut faire cette expérience. Le matin, il y a un style de musique que tu peux aimer. Le soir, il y a un style de musique. Un après-midi, il y a une musique que tu aimes quand tu es fâché, il y a une musique que tu aimes quand tu es content. Ça veut dire que la musique, elle a juste besoin qu'on intègre les réalités, que la musique se connecte à nous qui l'écoutons. Donc, que les musiciens ne chantent pas juste parce qu'il faut être, il faut par opportunité, voilà, qu'ils chantent par passion. Si on commence à chanter par passion, il n'y aura aucune musique qu'on n'aimera pas. Donc, c'est ce que je peux dire.
4: Merci. Merci, madame.
10: En fait, bonjour à tout le monde. Ici, on... Just. OK. Bon, je n'ai pas grand-chose à dire. La dame, elle a très bien parlé. Je vais juste ajouter à cela que la dame a précisé que les jeunes d'aujourd'hui ne doivent plus juste chanter par occasion ou par opportunité. Je vais juste ajouter que les jeunes doivent prendre le soin de partager leur énergie. Lorsqu'on écoute les anciens succès-là, en réalité, pour la plupart d'entre nous, on ne sait même pas quel est le message qui est véhiculé. Donc, on ne peut pas juste dire que la musique, voilà, c'est le texte, c'est ci, c'est ça, non. La musique, en réalité, c'est juste une question d'énergie. Il y a des sons qu'on écoute, c'est du japonais, c'est du chinois, c'est du grec, c'est du n'importe quoi, mais on arrive à se connecter à la musique. Donc, peu importe qu'elle soit de 1900, je ne sais quoi, ou de 2025, la musique, c'est l'énergie qui est à l'intérieur. Merci.
4: Merci.
11: Merci, madame. Bon, pour ma part, quand la musique et le cinéma vont cesser d'être juste un produit, quand ils vont devenir une expérience, les jeunes vont véritablement s'y intéresser. Le jeune, il s'intéresse